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1: C'est le moment de retrouver Anissa, notre professionnelle, notre spécialiste Anissa de Brooklyn Fit, qui vient nous donner des conseils et les petits détails qui changent tout quand vous essayez de perdre du poids. Écoutez, c'est hyper intéressant. À l'approche des beaux jours, je sais que ça va vous servir.
2: Hello la team Fuego, j'espère que vous allez bien. En tout cas, aujourd'hui, je vous parle des petits détails qui peuvent bloquer votre perte de poids. Et oui, si vous faites attention à votre alimentation mais que votre poids ne bouge pas, ça peut venir de tous ces petits trucs que vous ne comptez même pas. Un café sucré, un snack rapide, un grignotage vite fait, une barre protéinée pleine de cochonneries, et ça maintient votre corps en mode stockage permanent. Et oui, comprenez que votre métabolisme a besoin de respirer. Alors le vrai réflexe, ça va être de créer de l'espace entre vos prises alimentaires et de laisser à votre corps des moments sans digestion, et c'est là qu'il va pouvoir bien fonctionner. Ça va venir booster votre métabolisme et votre corps va commencer à brûler des calories. Retrouvez-moi sur les réseaux sociaux Brooklyn Fit for Life et on se retrouve très vite sur Radio Fuego.
1: Merci Anissa pour tes précieux conseils.
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1: Frigo Comedy Club, Fosco s'invite. Ça faisait un petit moment qu'il n'était pas venu, mais moi je suis toujours ravie de l'accueillir. Et là, il nous donne son secret pour un couple qui dure. Ouh là là, je sens que ça va vous plaire.
2: Pour dire le secret d'un couple avec enfants qui dure, c'est pas compliqué. Il faut dropper les enfants le plus rapidement et le plus souvent possible. Bon, ça fait 5 jours qu'on les a laissés aux grands-parents, mais quel kiff! C'était tant d'axes avant qu'on les laisse, et depuis, on s'aime à nouveau. Je me suis dit à un moment, je crois que j'aime ma femme, mais c'est une dinguerie. Non, mais c'est vrai, on a été au cinéma. Je sais pas si vous vous rappelez cette expérience, mais elle est dingo. On est passé voir des potes à l'improviste. On a été au resto, mon Dieu.
3: On se balade.
2: On les récupère ce soir. Et c'est cool, on est content. Mais c'est dommage parce qu'il y a 2 jours après, on recouchait ensemble. Et ça.
3: T'emballe pas quand même.
2: Mais c'est pas grave, je t'aime quand même.
1: Eh, mais voilà, ne cherchez plus. Hein. Le secret, c'est ça. Laissez les enfants chez les grands-parents.
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Des infos insolites sur notre chanteur Pitbull. Il n'a pas choisi le nom Pitbull juste pour l'image de dur, de costaud. Vous voyez, il a expliqué en fait qu'il admirait la race de chiens parce qu'ils sont trop stupides pour perdre. C'est lui qui l'a dit. Hein. Pour lui, le Pitbull, c'est l'incarnation de la ténacité. Une fois qu'il morde, il lâche jamais. Bah, c'est sa philosophie de vie appliquée au business. Et franchement, ça marche. Hein. Pitbull, ce sont des titres qui cartonnent. 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

0: Excellent mercredi, il est 7h, bienvenue sur Fuego. Mercredi 15 juillet, salut à tous, c'est Mam, je vous accompagne jusqu'à 11h avec grand plaisir. On démarre ensemble avec Bob Sinclair, I Feel For You, bienvenue.
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place à votre météo de ce mercredi 15 juin avec une France coupée en deux. L'air marin fait chuter le thermomètre sur l'Atlantique, tandis que la moitié est étouffe encore sous un soleil de plomb. À Paris, comptez 22 degrés ce matin, 34 cet après-midi. Le ciel se voile et l'ambiance devient électrique avant les orages de cette nuit. À Lille, comptez 19 au réveil, 30 cet après-midi. Baisse des températures, mais l'atmosphère reste moite. À Millionnet, il va faire très chaud, 25 ce matin, 39 cet après-midi, avec une journée assez étouffante. C'est le moment de rester au frais et surtout le moment de bien s'hydrater. Amis marseillais, comptez 26 au réveil, 36 cet après-midi, chaleur inchangée sur le littoral. On va faire un tour du côté de Bruxelles où vous nous écoutez en DAB+. Le ciel se charge de nuages instables. Le thermomètre affiche encore 28 degrés avant les premières gouttes qui arriveront dans la journée. Si vous êtes à Genève, vous nous écoutez également en DAB+. C'est une surchauffe persistante, pas un souffle d'air sur le Léman et un solide 35 degrés au thermomètre. Alors voilà mon anecdote latine. On va aller faire un tour du côté du Mexique. Pour lutter contre les 40 degrés en ville, les ingénieurs de Monterrey recouvrent le goudron d'un enduit blanc réfléchissant à base de résine locale en renvoyant les rayons du soleil plutôt qu'en les absorbant. Cette astuce fait baisser la température de la chaussée de 15 degrés et rafraîchit tout le quartier. Ça, c'est plutôt une bonne chose. On va revenir en France avec notre ville la plus fuego. C'est à Colmar et dans la plaine du Rhin qu'il fera le plus chaud avec un mercure qui affole les 39 degrés à l'ombre. Franglish et Que Black, Génération Impolis, c'est la suite du programme juste après Serena Brencalé. On s'écoute Almio Paese sur Fuego.

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1: Excellent mercredi, bon début de journée à l'écoute de Radio Fuego. 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
1: Excellent mercredi à l'écoute de Radio Fuego. Vous le savez, Radio Fuego, c'est la radio numéro 1 sur les hits latino, dance et urbain. On vous accompagne de partout où vous soyez tout au long de l'été. Et surtout, on partage avec vous vos vacances. En ce moment, les fêtes de Bayonne commencent. C'est du 15 au 19 juillet. Ça bat son plein, les fêtes de Bayonne. Alors moi, je les ai faites il y a quelques années. J'ai pas beaucoup dormi, mais qu'est-ce que c'était génial. Alors si vous êtes vous aussi du côté de Bayonne et que vous profitez de ces moments d'exception, parce que les fêtes de Bayonne, c'est une tradition, n'hésitez pas à nous envoyer des messages. Envoyez-moi sur Radio Fuego Off, notre compte Instagram radio.fuego-8off. Comme ça, on partage vos images, on partage vos bons moments ici sur nos réseaux. N'hésitez pas, bien sûr, à partager tout ça et à nous dire ce que vous faites pendant vos vacances. J'ai le classique Fuego pour vous. 50 Cent débarque avec Candy Shop. Juste après Pedro Sampaio, MC Menoka et Melody, c'est Jet Ski sur Fuego.
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1: Bienvenue sur Radio Fuego, en plein cœur du Fuego Comedy Club. C'est Feel Good qui s'invite ce matin et qui nous parle un petit peu de l'ambiance au bureau. Alors j'en profite pour embrasser tous mes collègues Radio Fuego parce que c'est vrai qu'il y a des choses dans lesquelles on se reconnaît et je suis sûre qu'on n'est pas les seuls, écoutez.
2: Ça fait 4 ans que je suis en CDI dans une boîte et je tenais à revenir sur 2-3 trucs de la vie de bureau qui m'ont marqué ces dernières années. Numéro 1, les potins. Un bon 40% de la journée, on va se mentir. Bon ok, je te le dis, mais tu me jures, tu répètes pas. Tout le monde sait. Numéro 2, la bouffe. La bouffe au bureau, c'est quelque chose. Ça arrive à 9h30 à 10h. T'as faim et à 10h30 tu demandes à tes collègues ce qu'ils ont prévu pour le déjeuner. Toute l'année il y a des viennoiseries sous ton nez et si c'est pas des viennoiseries c'est de la galette, si c'est pas de la galette c'est des crêpes, si c'est pas des crêpes c'est de la bûche. Ça vaut le coup de faire des Tupperware pour s'envoyer 18 chouquettes. Numéro 3, les pots de départ. C'est les Césars version corpo. Je tenais avant tout à remercier Ludivine pour sa confiance ainsi que toute la team product sans qui tout ça n'aurait jamais été possible. Et à la place d'une statuette on t'offre un massage parce qu'après 10 relances on a réussi à récolter que 80 balles. Numéro 4, le télétravail. Aussi connu sous le nom de télé, machine, course, sport, travail. La plus belle arnaque de ces 6 dernières années. Numéro 5, les soirées et séminaires. Tout le monde est là pour picoler, mais on t'impose un workshop histoire de dire qu'on a fait autre chose que picoler.
1: Ah non, moi j'adore hein, l'ambiance au bureau, on adore, surtout quand on a des collègues au top. Avec le meilleur du son latino, dance et urbain, forcément, vous êtes sur Radio Fuego. J'ai pour vous The Boza avec Magnetic, juste après Quevedo. On va s'écouter Ni Borracho sur Fuego.

Place à votre Frugoscope de ce mercredi 15 juillet. C'est l'anniversaire de l'acteur Forrest Whitaker et de l'actrice Diane Kruger. Les béliers, vous pourriez avoir l'occasion d'apprendre quelque chose qui vous sera très utile dans les prochains jours. Restez curieux. Taureau, votre sens de l'observation restera un véritable atout. Vous remarquerez un détail qui permettra d'éviter une erreur. Gémeaux, vous aurez envie de faire plaisir à quelqu'un ou de partager un bon moment. Votre spontanéité sera appréciée. Les cancers, vous pourriez enfin prendre une décision que vous repoussiez depuis plusieurs semaines. Une fois ce choix fait, vous vous sentirez beaucoup plus léger. Lion, vous êtes le signe star du jour. Vous inspirez confiance et votre assurance fait la différence. C'est le bon moment pour défendre une idée. Les Vierges, une opportunité pourrait se présenter à travers un collègue, un voisin ou une connaissance. Ouvrez l'œil, les bonnes nouvelles arrivent parfois par des chemins inattendus. Balance, vous pourriez avoir envie de tester quelque chose de nouveau. Sortez de vos habitudes, vous ne le regretterez pas. Les Scorpions, vous êtes le signe fuego du jour. Vous débordez de motivation et rien ne semble pouvoir vous arrêter. Sagittaire, une personne pourrait vous demander votre avis avant de prendre une décision importante. Votre franchise sera précieuse. Capricorne, vous êtes le signe chance du jour. Une réponse positive, un coup de téléphone ou une bonne surprise pourrait arriver plus vite que prévu. Verseau, vous aurez besoin de changer d'air ou de casser la routine. Même une petite sortie après le travail ou une balade improvisée vous fera du bien. Et enfin Poisson, vous êtes le signe amoureux du jour. Les planètes favorisent les rapprochements et les confidences. Un geste tendre ou un regard complice pourrait rendre cette journée particulièrement agréable. Mon conseil astro, fuego du jour, ne cherchez pas à tout prévoir. Certaines des plus belles opportunités arrivent quand on accepte de se laisser surprendre. Mahmoud débarque dans un instant avec Soldi, juste après J Balvin en featuring avec Westcol. On s'écoute Godzilla sur Radio Fuego.

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1: Bienvenue sur Radio Fuego, bienvenue dans le Fuego News. C'est mercredi, nous sommes le 15 juillet et sur le compte Instagram de Petri Shore, on apprend quelle est l'odeur la plus attirante chez l'être humain. Écoutez, et puis j'aimerais savoir si vous aviez la bonne réponse, mais moi je suis assez d'accord, montez le son.
2: Est-ce que tu connais l'odeur la plus attirante pour les êtres humains? Imagine cette situation, tu es tranquillement installé pendant tes vacances d'été en train de siroter un apéro au milieu de la belle campagne française. Au loin, tu entends un orage qui gronde et se rapproche. Tu montes à l'étage, fermes les Vélux et en redescendant, tu sens l'odeur typique de la pluie qui humidifie le sol sec depuis plusieurs semaines. Cette odeur si agréable que tu sens s'appelle le pétrichor. Elle est produite par la géosmine, un composé émis par les micro-organismes et les plantes dans les écosystèmes florissants et prospères. La géosmine s'accumule dans le sol par temps sec et est libérée dans l'atmosphère lorsque la pluie revient. Cela provoque l'apaisante et boisée odeur de pétrichor qui signifie littéralement « sang de la pierre ».
1: J'adore. Moi, entendre la pluie tomber et ensuite respirer cette odeur, je trouve ça totalement fuego. J'espère que vous aussi. Allez, côté son, vous êtes sur Radio Fuego, le meilleur du son latino, dance et urbain. The Weeknd débarque avec Starboy, c'est le remix Fuego, juste après Avril Delmar. On s'écoute Bye Bye sur Radio Fuego.
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est bientôt 8h sur Radio Fuego et dans le Watt de Fuego, direction l'Andalousie, où un village a connu un destin hors du commun. Pour les besoins de la promotion d'un film, en fait, il y a une agence marketing qui a proposé de peindre l'intégralité du village en bleu vif, y compris l'église et la mairie. Le coup de pub, il a tellement bien fonctionné que le tourisme a explosé. À la fin du contrat, les habitants ont voté à la majorité absolue pour garder les couleurs bleues. Ça se passe en Andalousie, à Juscar, très exactement, et c'est devenu un musée à ciel ouvert. Je trouve ça totalement Watt de Fuego, ça fait un peu village des Schtroumpfs, hein, on va pas se mentir, mais au moins ça change un petit peu, c'est des paysans. Côté musique, je vais vous dépayser aussi avec le Fuego Shot. Trois titres latinos qui s'enchaînent pour terminer l'heure sans interruption. Lucenzo se prépare avec Limoncello, juste après Becky J. On s'écoute KSS sur Radio.

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0: 8h sur Fuego. Fuego. 8h du mat, on est ensemble jusqu'à 11h dans Hola Fuego. Bienvenue en mode summer sur Radio Fuego avec Offenbach tout de suite, c'est Porte de Flore.
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À Lille, comptez 19 au réveil, 30 cet après-midi. Baisse des températures, mais l'atmosphère reste moite. À Millionnet, il va faire très chaud, 25 ce matin, 39 cet après-midi, avec une journée assez étouffante. Hein. C'est le moment de rester au frais et surtout le moment de bien s'hydrater. À Mi-Marseillais, comptez 26 au réveil, 36 cet après-midi. Chaleur inchangée sur le littoral. On va faire un tour du côté de Bruxelles, où vous nous écoutez en DAB+. Le ciel se charge de nuages instables. Le thermomètre affiche encore 28 degrés avant les premières gouttes qui arriveront dans la journée. Si vous êtes à Genève, vous nous écoutez également en DAB+. C'est une surchauffe persistante, pas un souffle d'air sur le Léman et un solide 35 degrés au thermomètre. Alors voilà mon anecdote latine. On va aller faire un tour du côté du Mexique. Pour lutter contre les 40 degrés en ville, les ingénieurs de Monterrey recouvrent le goudron d'un enduit blanc réfléchissant à base de résine locale en renvoyant les rayons du soleil plutôt qu'en les absorbant. Cette astuce fait baisser la température de la chaussée de 15 degrés et rafraîchit tout le quartier. Ça, c'est plutôt une bonne chose. On va revenir en France avec notre ville la plus fuego. C'est à Colmar et dans la plaine du Rhin qu'il fera le plus chaud, avec un mercure qui affole les 39 degrés à l'ombre. J'ai pour vous Shakira et Burna Boy. On s'écoute Die Die sur Fuego juste après Rosalía. C'est Despecha, bienvenue.

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1: Excellent mercredi, bon début de journée à l'écoute de Radio Fuego. 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

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Romeo Santos et Prince Royce en concert, c'est bien évidemment avec Radio Fuego. Bormin débarque avec Boys Don't Cry juste après Prince Royce. On s'écoute Carita de Innocent.

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1: Nous sommes le 15 juillet, bienvenue sur Radio Fuego. 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Tout ça avec Radio Fuego dans les oreilles, le meilleur du son latino, dance et urbain. Pink Pantress débarque avec Stayside juste après Ryan Castro, Capo y Gangsta. Le meilleur du son latino, c'est la villa sur Fuego.
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1: Bienvenue sur Radio Fuego, en plein cœur du Fuego Comedy Club. C'est Feel Good qui s'invite ce matin et qui nous parle un petit peu de l'ambiance au bureau. Alors j'en profite pour embrasser tous mes collègues de Radio Fuego parce que c'est vrai qu'il y a des choses dans lesquelles on se reconnaît et je suis sûre qu'on n'est pas les seuls, écoutez.
2: Ça fait 4 ans que je suis en CDI dans une boîte et je tenais à revenir sur 2-3 trucs de la vie de bureau qui m'ont marqué ces dernières années. Numéro 1, les potins. Un bon 40% de la journée, on va se mentir. Bon ok, je te le dis, mais tu me jures, tu répètes pas. Tout le monde sait. Numéro 2, la bouffe. La bouffe au bureau, c'est quelque chose. Ça arrive à 9h30 à 10h. T'as faim et à 10h30 tu demandes à tes collègues ce qu'ils ont prévu pour le déjeuner. Toute l'année il y a des viennoiseries sous ton nez et si c'est pas des viennoiseries c'est de la galette, si c'est pas de la galette c'est des crêpes, si c'est pas des crêpes c'est de la bûche. Ça vaut le coup de faire des Tupperware pour s'envoyer 18 chouquettes. Numéro 3, les pots de départ. C'est les Césars version corpo. Je tenais avant toi à remercier Ludivine pour sa confiance ainsi que toute la team product sans qui tout ça n'aurait jamais été possible. Et à la place d'une statuette on t'offre un massage parce qu'après 10 relances on a réussi à récolter que 80 balles. Numéro 4, le télétravail. Aussi connu sous le nom de télé, machine, course, sport, travail. La plus belle arnaque de ces 6 dernières années. Numéro 5, les soirées et séminaires. Tout le monde est là pour picoler, mais on t'impose un workshop histoire de dire qu'on a fait autre chose que picoler.
1: Ah non, moi j'adore hein, l'ambiance au bureau, on adore, surtout quand on a des collègues au top. Avec le meilleur du son latino, dance et urbain, forcément, vous êtes sur Radio Fuego. Débarque le Hola 90 Fuego Corona, The Rhythm of the Night. Juste après Elliot, on s'écoute la camisa negra.
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Place à votre Frugoscope de ce mercredi 15 juillet. C'est l'anniversaire de l'acteur Forrest Whitaker et de l'actrice Diane Kruger. Les béliers, vous pourriez avoir l'occasion d'apprendre quelque chose qui vous sera très utile dans les prochains jours. Restez curieux. Taureau, votre sens de l'observation restera un véritable atout. Vous remarquerez un détail qui permettra d'éviter une erreur. Gémeaux, vous aurez envie de faire plaisir à quelqu'un ou de partager un bon moment. Votre spontanéité sera appréciée. Les cancers, vous pourriez enfin prendre une décision que vous repoussiez depuis plusieurs semaines. Une fois ce choix fait, vous vous sentirez beaucoup plus léger. Lion, vous êtes le signe star du jour. Vous inspirez confiance et votre assurance fait la différence. C'est le bon moment pour défendre une idée. Les vierges, une opportunité pourrait se présenter à travers un collègue, un voisin ou une connaissance. Ouvrez l'œil, les bonnes nouvelles arrivent parfois par des chemins inattendus. Balance, vous pourriez avoir envie de tester quelque chose de nouveau. Sortez de vos habitudes, vous ne le regretterez pas. Les scorpions, vous êtes le signe fuego du jour. Vous débordez de motivation et rien ne semble pouvoir vous arrêter. Sagittaire, une personne pourrait vous demander votre avis avant de prendre une décision importante. Votre franchise sera précieuse. Capricorne, vous êtes le signe chance du jour. Une réponse positive, un coup de téléphone ou une bonne surprise pourrait arriver plus vite que prévu. Verseau, vous aurez besoin de changer d'air ou de casser la routine. Même une petite sortie après le travail ou une balade improvisée vous fera du bien. Et enfin Poisson, vous êtes le signe amoureux du jour. Les planètes favorisent les rapprochements et les confidences. Un geste tendre ou un regard complice pourrait rendre cette journée particulièrement agréable. Mon conseil astro, fuego du jour, ne cherchez pas à tout prévoir. Certaines des plus belles opportunités arrivent quand on accepte de se laisser surprendre. Le classique frigo de Drake, c'est One Dance qui arrive juste après Naïka, One Track Mind.

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1: Bienvenue sur Radio Fuego, bienvenue dans le Fuego News. C'est mercredi, nous sommes le 15 juillet et sur le compte Instagram de Pétrichor, on apprend quelle est l'odeur la plus attirante chez l'être humain. Écoutez, et puis j'aimerais savoir si vous aviez la bonne réponse, mais moi je suis assez d'accord, montez le son.
2: Est-ce que tu connais l'odeur la plus attirante pour les êtres humains? Imagine cette situation, tu es tranquillement installé pendant tes vacances d'été en train de siroter un apéro au milieu de la belle campagne française. Au loin, tu entends un orage qui gronde et se rapproche. Tu montes à l'étage, fermes les Vélux et en redescendant, tu sens l'odeur typique de la pluie qui humidifie le sol sec depuis plusieurs semaines. Cette odeur si agréable que tu sens s'appelle le pétrichor. Elle est produite par la géosmine, un composé émis par les micro-organismes et les plantes dans les écosystèmes florissants et prospères. La géosmine s'accumule dans le sol par temps sec et est libérée dans l'atmosphère lorsque la pluie revient. Cela provoque l'apaisante et boisée odeur de pétrichor qui signifie littéralement « sang de la pierre ».
1: J'adore, moi, entendre la pluie tomber et ensuite respirer cette odeur, je trouve ça totalement fuego. J'espère que vous aussi. Allez, côté son, vous êtes sur Radio Fuego, le meilleur du son latino, dance et urbain. Gordo et Reine Zonvel débarquent pour Loco Loco juste après Bad Bunny, c'est Nuevo Royal.
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0: On s'approche de 9h tranquillement sur Radio Fuego et dans le Watt de Fuego. Dans les pays du Golfe, les courses de chameaux sont une tradition millénaire, c'est ultra populaire, mais pour des raisons de sécurité, les jockeys humains ont été totalement remplacés par des mini-robots cow-boys connectés. Non mais on arrête plus de progrès. Ils sont fixés sur le dos des chameaux, ultra légers, ils sont en plastique et en métal, et ils sont contrôlés à distance par les entraîneurs qui roulent en 4x4 le long de la piste. Et les robots, ils actionnent une petite cravache mécanique et encouragent l'animal via un haut-parleur intégré. J'ai envie de vous dire que oui, on n'arrête pas le progrès, mais est-ce que l'humain, c'est pas mieux pour parler à l'oreille du chameau pour aller encore plus vite? Allez, galope, galope, en écoutant Radio Fuego. Moi, j'adore ce genre d'initiative. C'est totalement Watt de Fuego. Le Fuego Shot, trois titres latino qui s'enchaînent sans interruption. Alors ça, pas besoin de haute technologie pour vous balancer le meilleur du son latino. Trois titres qui s'enchaînent pour terminer l'heure. Ça arrive avec Jay Wheeler sur Radio Fuego.
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1: Écoute Mamadou Cha et Scotty Deka avec Vitamine.

0: Never sur Fuego. Une nouvelle heure qui démarre avec le meilleur du son latino, dance et urbain. Vous êtes bien sur Radio Fuego, c'est DJ Goja qu'on écoute tout de suite avec Michiko, bienvenue.
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place à votre météo de ce mercredi 15 juin avec une France coupée en deux. L'air marin fait chuter le thermomètre sur l'Atlantique, tandis que la moitié est étouffe encore sous un soleil de plomb. À Paris, comptez 22 degrés ce matin, 34 cet après-midi. Le ciel se voile et l'ambiance devient électrique avant les orages de cette nuit. À Lille, comptez 19 au réveil, 30 cet après-midi. Baisse des températures, mais l'atmosphère reste moite. À Millionnet, il va faire très chaud, 25 ce matin, 39 cet après-midi, avec une journée assez étouffante. C'est le moment de rester au frais et surtout le moment de bien s'hydrater. Amis marseillais, comptez 26 au réveil, 36 cet après-midi, chaleur inchangée sur le littoral. On va faire un tour du côté de Bruxelles où vous nous écoutez en DAB+. Le ciel se charge de nuages instables. Le thermomètre affiche encore 28 degrés avant les premières gouttes qui arriveront dans la journée. Si vous êtes à Genève, vous nous écoutez également en DAB+. C'est une surchauffe persistante, pas un souffle d'air sur le Léman et un solide 35 degrés au thermomètre. Alors voilà mon anecdote latine. On va aller faire un tour du côté du Mexique. Pour lutter contre les 40 degrés en ville, les ingénieurs de Monterrey recouvrent le goudron d'un enduit blanc réfléchissant à base de résine locale en renvoyant les rayons du soleil plutôt qu'en les absorbant. Cette astuce fait baisser la température de la chaussée de 15 degrés et rafraîchit tout le quartier. Ça, c'est plutôt une bonne chose. On va revenir en France avec notre ville la plus fuego. C'est à Colmar et dans la plaine du Rhin qu'il fera le plus chaud avec un mercure qui affole les 39 degrés à l'ombre. Que Black et Guy de Besbar, montez le son, on écoute Melrose Place juste après Camilo, ses favoritos sur Fuego.

excellent mercredi. Bon début de journée à l'écoute de Radio Fuego. 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
1: Excellent mercredi à l'écoute de Radio Fuego. Vous le savez, Radio Fuego, c'est la radio numéro 1 sur les hits latino, dance et urbain. On vous accompagne de partout où vous soyez tout au long de l'été. Et surtout, on partage avec vous vos vacances. En ce moment, les fêtes de Bayonne commencent. C'est du 15 au 19 juillet. Ça bat son plein, les fêtes de Bayonne. Alors moi, je les ai faites il y a quelques années. J'ai pas beaucoup dormi, mais qu'est-ce que c'était génial. Alors si vous êtes vous aussi du côté de Bayonne et que vous profitez de ces moments d'exception, parce que les fêtes de Bayonne, c'est une tradition, n'hésitez pas à nous envoyer des messages. Envoyez-moi sur Radio Fuego Off, notre compte Instagram radio.fuego-8off. Comme ça, on partage vos images, on partage vos bons moments ici sur nos réseaux. N'hésitez pas, bien sûr, à partager tout ça et à nous dire ce que vous faites pendant vos vacances. Le remix Fuego d'Altego, Britney Spears et Gin Wine. Montez le son pour Toxic Pony juste après Samurai J, Naira et Vito Salamanca. C'est Obsession sur Fuego.

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1: Bienvenue sur Radio Fuego, en plein cœur du Fuego Comedy Club. C'est Feel Good qui s'invite ce matin et qui nous parle un petit peu de l'ambiance au bureau. Alors j'en profite pour embrasser tous mes collègues Radio Fuego parce que c'est vrai qu'il y a des choses dans lesquelles on se reconnaît et je suis sûre qu'on n'est pas les seuls, écoutez.
2: Ça fait 4 ans que je suis en CDI dans une boîte et je tenais à revenir sur 2-3 trucs de la vie de bureau qui m'ont marqué ces dernières années. Numéro 1, les potins. Un bon 40% de la journée, on va se mentir. Bon ok, je te le dis, mais tu me jures, tu répètes pas. Tout le monde sait. Numéro 2, la bouffe. La bouffe au bureau, c'est quelque chose. T'arrives à 9h30, à 10h, t'as faim et à 10h30 tu demandes à tes collègues ce qu'ils ont prévu pour le déjeuner. Toute l'année il y a des viennoiseries sous ton nez et si c'est pas des viennoiseries c'est de la galette, si c'est pas de la galette c'est des crêpes, si c'est pas des crêpes c'est de la bûche. Ça vaut le coup de faire des Tupperware pour s'envoyer 18 chouquettes. Numéro 3, les pots de départ. C'est les Césars version corpo. Je tenais avant toi à remercier Ludivine pour sa confiance ainsi que toute la team product sans qui tout ça n'aurait jamais été possible. Et à la place d'une statuette on t'offre un massage parce qu'après 10 relances on a réussi à récolter que 80 balles. Numéro 4, le télétravail. Aussi connu sous le nom de télé, machine, course, sport, travail. La plus belle arnaque de ces 6 dernières années. Numéro 5, les soirées et séminaires. Tout le monde est là pour picoler, mais on t'impose un workshop histoire de dire qu'on a fait autre chose que picoler.
1: Ah non, moi j'adore hein, l'ambiance au bureau, on adore, surtout quand on a des collègues au top. Avec le meilleur du son latino, dance et urbain, forcément, vous êtes sur Radio Fuego. Farruko, Glissi et Steve Aoki débarquent avec Yapak juste après Maluma. C'est bon, on s'adore sur Fuego.

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2: Là, c'est votre Fuegoscope de ce mercredi 15 juillet. C'est l'anniversaire de l'acteur Forrest Whitaker et de l'actrice Diane Kruger. Les béliers, vous pourriez avoir l'occasion d'apprendre quelque chose qui vous sera très utile dans les prochains jours. Restez curieux. Taureau, votre sens de l'observation restera un véritable atout. Vous remarquerez un détail qui permettra d'éviter une erreur. Gémeaux, vous aurez envie de faire plaisir à quelqu'un ou de partager un bon moment. Votre spontanéité sera appréciée. Les cancers, vous pourriez enfin prendre une décision que vous repoussiez depuis plusieurs semaines. Une fois ce choix fait, vous vous sentirez beaucoup plus léger. Lion, vous êtes le signe star du jour. Vous inspirez confiance et votre assurance fait la différence. C'est le bon moment pour défendre une idée. Les Vierges, une opportunité pourrait se présenter à travers un collègue, un voisin ou une connaissance. Ouvrez l'œil, les bonnes nouvelles arrivent parfois par des chemins inattendus. Balance, vous pourriez avoir envie de tester quelque chose de nouveau. Sortez de vos habitudes, vous ne le regretterez pas. Les Scorpions, vous êtes le signe fuego du jour. Vous débordez de motivation et rien ne semble pouvoir vous arrêter. Sagittaire, une personne pourrait vous demander votre avis avant de prendre une décision importante. Votre franchise sera précieuse. Capricorne, vous êtes le signe chance du jour. Une réponse positive, un coup de téléphone ou une bonne surprise pourrait arriver plus vite que prévu. Verseau, vous aurez besoin de changer d'air ou de casser la routine. Même une petite sortie après le travail ou une balade improvisée vous fera du bien. Et enfin Poisson, vous êtes le signe amoureux du jour. Les planètes favorisent les rapprochements et les confidences. Un geste tendre ou un regard complice pourrait rendre cette journée particulièrement agréable. Mon conseil astro, fuego du jour, ne cherchez pas à tout prévoir. Certaines des plus belles opportunités arrivent quand on accepte de se laisser surprendre. Soul King et L2B nous embarquent. On fait le tour du monde sur Radio Fuego. Juste après Fred de Palma, Anita et Miskila, c'est la testagira à monter.

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1: Bienvenue sur Radio Fuego, bienvenue dans le Fuego News. C'est mercredi, nous sommes le 15 juillet et sur le compte Instagram de Petri Shore, on apprend quelle est l'odeur la plus attirante chez l'être humain. Écoutez, et puis j'aimerais savoir si vous aviez la bonne réponse, mais moi je suis assez d'accord, montez le son.
2: Est-ce que tu connais l'odeur la plus attirante pour les êtres humains?
3: Imagine cette situation, tu es tranquillement installé pendant tes vacances d'été en train de siroter un apéro au milieu de la belle campagne française. Au loin, tu entends un orage qui gronde et se rapproche. Tu montes à l'étage, fermes les Vélux et en redescendant, tu sens l'odeur typique de la pluie qui humidifie le sol sec depuis plusieurs semaines. Cette odeur si agréable que tu sens s'appelle le Petrichor. Elle est produite par la géosmine, un composé émis par les micro-organismes et les plantes dans les écosystèmes florissants et prospères. La géosmine s'accumule dans le sol par temps sec et est libérée dans l'atmosphère lorsque la pluie revient. Cela provoque l'apaisante et boisée odeur de Petrichor qui signifie littéralement « sang de la pierre ».
1: J'adore, moi, entendre la pluie tomber et ensuite respirer cette odeur, je trouve ça totalement fuego. J'espère que vous aussi. Allez, côté son, vous êtes sur Radio Fuego, le meilleur du son latino, dance et urbain. Chris Cross Amsterdam, My Home, et ça arrive juste après Daddy Yankee. Montez le son, c'est Dura sur Fuego.
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3: Il est bientôt 10h sur Radio Fuego. Vous êtes dans le What de Fuego, toujours des histoires insolites. C'est le record absolu du confinement aquatique. Ça se passe en Floride, où un chercheur a vécu pendant plus de 2 mois consécutifs dans un laboratoire hôtel situé à 9 mètres de profondeur, sans jamais remonter à la surface. Non mais moi je suis déjà là, j'en peux plus. Hein. Déjà que moi mettre la tête sous l'eau c'est compliqué, mais 2 mois consécutifs, vous imaginez, 9 mètres de profondeur. Le but en fait c'est d'étudier les effets de la pression prolongée sur le corps humain. Il a continué à donner ses cours à distance au milieu des poissons. C'est quand même une sacrée performance mentale. Je sais pas si j'aurais tenu avoir comme voisin que des poissons. Ceci dit, c'est le calme absolu, hein. Ah, ce Radio Fuego, le calme, on connaît pas. On vous balance le Fuego Shot. Mettez le son à fond. 3 titres latinos qui s'enchaînent pour terminer l'heure. C'est uniquement ici. Ana Mena et Lola Indigo se préparent juste après Pedro Sampaio, MC Menoka et Melody. On s'écoute Jet Ski.
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0: 10h, bienvenue sur Fuego. Excellent mercredi, bonnes vacances. Vous êtes à l'écoute de Radio Fuego. Je vous accompagne encore pendant une heure avec Bob Sinclair tout de suite. On s'écoute à I Feel It For You.
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1: En place à votre météo de ce mercredi 15 juin avec une France coupée en deux. L'air marin fait chuter le thermomètre sur l'Atlantique, tandis que la moitié est étouffe encore sous un soleil de plomb. À Paris, comptez 22 degrés ce matin, 34 cet après-midi. Le ciel se voile et l'ambiance devient électrique avant les orages de cette nuit. À Lille, comptez 19 au réveil, 30 cet après-midi. Baisse des températures, mais l'atmosphère reste moite. À Millionnet, il va faire très chaud, 25 ce matin, 39 cet après-midi, avec une journée assez étouffante. C'est le moment de rester au frais et surtout le moment de bien s'hydrater. Amis marseillais, comptez 26 au réveil, 36 cet après-midi, chaleur inchangée sur le littoral. On va faire un tour du côté de Bruxelles où vous nous écoutez en DAB+. Le ciel se charge de nuages instables. Le thermomètre affiche encore 28 degrés avant les premières gouttes qui arriveront dans la journée. Si vous êtes à Genève, vous nous écoutez également en DAB+. C'est une surchauffe persistante, pas un souffle d'air sur le Léman et un solide 35 degrés au thermomètre. Alors voilà mon anecdote latine. On va aller faire un tour du côté du Mexique. Pour lutter contre les 40 degrés en ville, les ingénieurs de Monterrey recouvrent le goudron d'un enduit blanc réfléchissant à base de résine locale en renvoyant les rayons du soleil plutôt qu'en les absorbant. Cette astuce fait baisser la température de la chaussée de 15 degrés et rafraîchit tout le quartier. Ça, c'est plutôt une bonne chose. On va revenir en France avec notre ville la plus fuego. C'est à Colmar et dans la plaine du Rhin qu'il fera le plus chaud avec un mercure qui affole les 39 degrés à l'ombre. Le duo Gims et Gazo débarque avec Triple S juste après Ozuna, El Farsente. Le meilleur du son latino, c'est ici sur Fuego.

0: place pour Roméo Santos et Prince Royce. 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
1: Excellent mercredi, bon début de journée à l'écoute de Radio Fuego. 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

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J'ai le remix Fuego de Fallen Wild avec How I Feel, juste après Shakira et Bailey. Montez

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Tout ça avec Radio Fuego dans les oreilles, le meilleur du son latino, dance et urbain. Dr Yaro arrive avec Confirmé, juste après J Balvin, featuring avec West Coast, c'est Godzilla sur Radio Fuego.

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1: Bienvenue sur Radio Fuego, en plein cœur du Fuego Comedy Club. C'est Feel Good qui s'invite ce matin et qui nous parle un petit peu de l'ambiance au bureau. Alors j'en profite pour embrasser tous mes collègues Radio Fuego parce que c'est vrai qu'il y a des choses dans lesquelles on se reconnaît et je suis sûre qu'on n'est pas les seuls, écoutez.
2: Ça fait 4 ans que je suis en CDI dans une boîte et je tenais à revenir sur 2-3 trucs de la vie de bureau qui m'ont marqué ces dernières années. Numéro 1, les potins. Un bon 40% de la journée, on va se mentir. Bon ok, je te le dis, mais je me jure, tu répètes pas. Tout le monde sait. Numéro 2, la bouffe. La bouffe au bureau, c'est quelque chose. T'arrives à 9h30 à 10h. T'as faim et à 10h30 tu demandes à tes collègues ce qu'ils ont prévu pour le déjeuner. Toute l'année il y a des viennoiseries sous ton nez et si c'est pas des viennoiseries c'est de la galette, si c'est pas de la galette c'est des crêpes, si c'est pas des crêpes c'est de la bûche. Ça vaut le coup de faire des Tupperware pour s'envoyer 18 chouquettes. Numéro 3, les pots de départ. C'est les Césars version corpo. Je tenais avant tout à remercier Ludivine pour sa confiance ainsi que toute la team product sans qui tout ça n'aurait jamais été possible. Et à la place d'une statuette on t'offre un massage parce qu'après 10 relances on a réussi à récolter que 80 balles. Numéro 4, le télétravail. Aussi connu sous le nom de télé, machine, course, sport, travail. La plus belle arnaque de ces 6 dernières années. Numéro 5, les soirées et séminaires. Tout le monde est là pour picoler, mais on t'impose un workshop histoire de dire qu'on a fait autre chose que picoler.
1: Ah non, moi j'adore hein, l'ambiance au bureau, on adore, surtout quand on a des collègues au top. Avec le meilleur du son latino, dance et urbain, forcément, vous êtes sur Radio Fuego. Le classique Fuego, c'est celui d'Avicii avec Wake Me Up, juste après Bad Bunny, Debbie Ferrer, Mas Fotos, c'est tout de suite sur Fuego.
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2: Place à votre Fuegoscope de ce mercredi 15 juillet. C'est l'anniversaire de l'acteur Forrest Whitaker et de l'actrice Diane Kruger. Les béliers, vous pourriez avoir l'occasion d'apprendre quelque chose qui vous sera très utile dans les prochains jours. Restez curieux. Taureau, votre sens de l'observation restera un véritable atout. Vous remarquerez un détail qui permettra d'éviter une erreur. Gémeaux, vous aurez envie de faire plaisir à quelqu'un ou de partager un bon moment. Votre spontanéité sera appréciée. Les cancers, vous pourriez enfin prendre une décision que vous repoussiez depuis plusieurs semaines. Une fois ce choix fait, vous vous sentirez beaucoup plus léger. Lion, vous êtes le signe star du jour. Vous inspirez confiance et votre assurance fait la différence. C'est le bon moment pour défendre une idée. Les Vierges, une opportunité pourrait se présenter à travers un collègue, un voisin ou une connaissance. Ouvrez l'œil, les bonnes nouvelles arrivent parfois par des chemins inattendus. Balance, vous pourriez avoir envie de tester quelque chose de nouveau. Sortez de vos habitudes, vous ne le regretterez pas. Les Scorpions, vous êtes le signe fuego du jour. Vous débordez de motivation et rien ne semble pouvoir vous arrêter. Sagittaire, une personne pourrait vous demander votre avis avant de prendre une décision importante. Votre franchise sera précieuse. Capricorne, vous êtes le signe chance du jour. Une réponse positive, un coup de téléphone ou une bonne surprise pourrait arriver plus vite que prévu. Verseau, vous aurez besoin de changer d'air ou de casser la routine. Même une petite sortie après le travail ou une balade improvisée vous fera du bien. Et enfin Poisson, vous êtes le signe amoureux du jour. Les planètes favorisent les rapprochements.

complices pourraient rendre cette journée particulièrement agréable. Mon conseil astro, fuego du jour, ne cherchez pas à tout prévoir. Certaines des plus belles opportunités arrivent quand on accepte de se laisser surprendre. Mauvais Joe débarque, on va écouter Pile, juste après Ryan Castro, Capo et Gangsta. Le meilleur du son latino, c'est La Villa sur Fuego.

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1: Bienvenue sur Radio Fuego, bienvenue dans le Fuego News. C'est mercredi, nous sommes le 15 juillet et sur le compte Instagram de Petri Shore, on apprend quelle est l'odeur la plus attirante chez l'être humain. Écoutez, et puis j'aimerais savoir si vous aviez la bonne réponse, mais moi je suis assez d'accord, montez le son.
2: Est-ce que tu connais l'odeur la plus attirante pour les êtres humains? Imagine cette situation, tu es tranquillement installé pendant tes vacances d'été en train de siroter un apéro au milieu de la belle campagne française. Au loin, tu entends un orage qui gronde et se rapproche. Tu montes à l'étage, fermes les Velux et en redescendant, tu sens l'odeur typique de la pluie qui humidifie le sol sec depuis plusieurs semaines. Cette odeur si agréable que tu sens s'appelle le pétrichor. Elle est produite par la géosmine, un composé émis par les micro-organismes et les plantes dans les écosystèmes florissants et prospères. La géosmine s'accumule dans le sol par temps sec et est libérée dans l'atmosphère lorsque la pluie revient. Cela provoque l'apaisante et boisée odeur de pétrichor qui signifie littéralement « sang de la pierre ».
1: J'adore. Moi, entendre la pluie tomber et ensuite respirer cette odeur, je trouve ça totalement fuego. J'espère que vous aussi. Allez, côté son, vous êtes sur Radio Fuego, le meilleur du son latino, dance et urbain. On vous a offert ces places de concert. Pitbull débarque avec Fireball. Juste après, Romeo Santos et Prince Royce, c'est Lo Quita Por Mi. C'est tout de suite sur Fuego.
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1: Allez, il est bientôt 11h sur Radio Fuego et on termine en beauté avec ce Watt de Fuego qui nous emmène en Belgique. Si vous trouvez que votre chat prend trop de place au bout du lit, et bien sachez qu'au parc Peyrie-Dyza en Belgique, vous pouvez passer la nuit dans un hébergement insolite avec une vue directe et sous-marine sur l'enclos des ours polaires. Depuis votre lit en fait ou votre baignoire, vous êtes séparé de ces géants des glaces de 500 kg par une immense vitre blindée ultra résistante. Heureusement, vous les voyez nager et jouer juste à côté de vous. C'est magique, c'est magique. Franchement, vous aussi vous réveillez à 3h du mat, vous retrouvez nez à nez avec le regard affamé d'un ours qui lèche la vitre de votre chambre. Je suis pas sûr que vous réussissiez à vous endormir tout de suite. Hein. La meilleure solution, c'est de mettre Fuego, le Fuego Shot. Ah oui, ça va vous faire du bien, ça va vous détendre. Trois titres latinos qui s'enchaînent pour terminer l'heure, c'est uniquement ici sur Fuego. Ça démarre avec Luis Fonsi. On s'écoute Cambiare sur Radio Fuego.
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0: Showcase et Gims.
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2: Gims, Ilia et Luisa Sonza sur

0: Une heure et quart de chez vous, la mi-palois. Alors, le dress code chez vous, c'est rouge et blanc. Faites-nous partager d'ailleurs l'ambiance hein, sur les vocaux Fuego. Je vais vous expliquer dans quelques minutes comment nous envoyer vos messages. La suite de votre playlist révélée en France par Radio Fuego. Avril Delmar. Interview à retrouver sur nos réseaux sociaux, Radio Fuego. Elle est avec nous au Viva Fuego Festival le 17 juin, salle Fiducial Astaria, Avril Delmar. C'est l'interview à retrouver avec le Batida Café de Lyon sur nos réseaux sociaux. Elle arrive aux côtés de Shakira. Voici Dai Dai.
1: La voix, c'est Mam. 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

Belgique. Tout à l'heure, j'en ai parlé. Hein. Si vous êtes du côté de Pau, je sais qu'il y a des fêtes de Bayonne là, en ce moment. Ah, peut-être que vous allez nous faire vivre un petit peu les coulisses de ça. Parce que moi, j'ai toujours vu ça à la télé. Je sais pas s'il y a vraiment du monde ou si c'est l'effet de la télé qui fait que, ou des vidéos qui fait qu'il y a du monde. Bah, dites-nous ça sur les vocaux Fuego. Vous le savez, on est ensemble, connectés. C'est très simple. Un petit vocal, vous lâchez vos meilleures histoires de vacances sur les réseaux sociaux. Radio Fuego, j'attends ça tout de suite. Allez, je continue à enchaîner Puro Fuego, dit Latino Dance Urban enchaîné en toute la France avec la superstar Radio Fuego. Voici Bruno Mars, c'est Adjust Mate dans la radio de l'été numéro 1.

0: premier artiste signé sur le label de Aya Nakamura à l'instant, Eren Boy.
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0: C'est le nouveau jeu de l'été ici, c'est le messager Fuego. Si vous arrivez à le trouver, vous allez pouvoir gagner vos places pour Romeo Santos et Prince Royce. 19 juillet, c'est une date unique en plus. Hein. C'est la première fois en Europe qu'ils sont réunis ensemble. Eh bien, c'est pour vous. Dès que vous voyez le messager Fuego, c'est très simple. Pour le retrouver, on vous donne des indices. Un indice par jour, je vous redonne les indices. Là, si vous venez nous rejoindre sur Radio Fuego en France, Suisse et Belgique, le messager vous attendra dans le 15e arrondissement. Le deuxième indice, c'était à quelques minutes du parc des expositions de la Porte de Versailles. Et puis aujourd'hui, nouvel indice, chercher un hôtel connu pour son rooftop. Ah, ça y est, ça commence à se resserrer. Demain, de nouvel et dernier indice à la clé vos places pour Romeo Santos et Prince Royce. Je vous souhaite bonne chance, les messagers Fuego. On fera étape dans une de vos villes de France, Suisse et Belgique. Ici, c'est Radio Fuego. Et là, c'est le Fuego Shot tout de suite.

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1: En FM, en DAB+, dans plus de 40 villes de France, Suisse et Belgique, téléchargez l'application également Radio Fuego. On met une ville à l'honneur ici tous les jours sur Radio Fuego, là où vous pouvez nous écouter en DAB+, amis palois. Alors Pau, c'est dans le sud-ouest de la France, à la frontière espagnole. Et puis en plus de ça, il y a les fêtes de Bayonne, c'est pas très très loin de Pau. Et que vous y êtes là en ce moment, direction. C'est jusqu'à quand d'ailleurs? Dites-moi tout là sur les réseaux sociaux Radio Fuego. Je sais pas si ça dure une semaine, ça dure plusieurs jours. Bah vous allez tout me dire. Petit footing en tout cas du côté du Gave, là aussi vous pouvez écouter Radio Fuego avec Pedro Sampaio et Gims Teodora.
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0: C'est ça Radio Fuego. C'est ça la radio de l'été, c'est ça la radio de la fête, c'est ça la radio qui part à votre rencontre. On est du côté de Paris, Île-de-France. Vous écoutez Radio Fuego en DAB+, c'est le messager Fuego. Et là-bas, il vous attend avec vos places pour Romeo Santos et Prince Royce. Un indice par jour qu'on vous donne ici sur l'antenne de Radio Fuego. Bien sûr, on est à Paris, mais on va faire d'autres villes de France. Vous allez voir, de Suisse et de Belgique, bien évidemment. Je vous rappelle les indices. Lundi, le premier indice, c'était le messager vous attendra dans le 15e arrondissement. Un mardi, à quelques minutes du parc des expositions de la Porte de Versailles. Et puis, nouvel indice, aujourd'hui, eh bien, chercher un hôtel connu pour son rooftop. Le messager Fuego vous attend pour vos places pour Romeo Santos et Prince Royce. Je vous souhaite bonne chance. Nouvel indice à découvrir demain. Voici Samouraï, j'ai découvert chez nous. Et Taïla Shi, Did It Again.

0: et plein d'artistes italiens à découvrir justement dans son émission. Rendez-vous ce soir à partir de 20h jusqu'à 22h. Et comme toutes les fins d'heure, c'est le Fuego Shot, un classique, un hit et une nouveauté. C'est 100% latino comme toutes les fins d'heure. Et il n'y a que Radio Fuego qui vous le joue avec Quevedo.
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0: l'après-midi avec Radio Fuego, le classique Radio Fuego, Eminem, Lose Yourself, Kalema et Taek et Offenbach, Fort de Flore pour démarrer 13h. Bel été.
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0: nouveau J Balvin à l'instant, Godzilla W Sound 9.
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0: Attaqueur de Puro Fuego, bel été à vous tous. Plus de 10 Latino Dance sur Branchine en toute la France, la Suisse et la Belgique. Et c'est passé un truc de fou en 2026, là, cette saison. C'était l'inauguration, le lancement de Radio Fuego. Le 17 juin, ça ne fait du seul Astaria à Lyon des Cines, avec plus de 3400 auditeurs, avec les numéros 1 Latino Dance Urbain sur la scène du Viva Fuego Festival. Et Lucenzo était sur la scène du Viva Fuego Festival. Vous retrouvez son interview sur TikTok, Radio Fuego, avec le Batida Café de Lyon. Lucenzo arrive dans la suite de votre playlist côté de Riviera et My Towers maintenant. Mais avant, voici Gims et Nino.
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1: 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Hein. 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Il vous attend. 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Pourquoi? 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Deuxième indice, hier, à quelques minutes du parc des expositions de la porte de Versailles. Et puis, enfin, le dernier. Enfin, non, c'est même pas le dernier indice, mais c'est le nouvel indice d'aujourd'hui. Chercher un hôtel connu pour son rooftop. Le messager Fuego est là. Et demain, on va vous donner le mot de passe pour débloquer, pour aller à sa rencontre. Je vous souhaite bonne chance. Vos places pour Roméo Santos et Prince Royce à gagner. Et on les écoute maintenant dans le Fuego Show 100% Latino. Bel été. 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

0: on est bien ensemble avec tous les numéros 1 latino, Dance Urbain, Dr Yaro pour l'Urbain, Rosalia Latino et DJ Goja, Michiko pour la Dance, 14h.
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1: Et ça y est, ça approche la Coupe du Monde de foot. Ça y est, c'est la grosse pression là, avec une première pour la FIFA qui a décidé d'organiser.

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0: italien révélé en France grâce à Radio Fuego. Samouraï J.
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0: Et Samouraï J, vous le retrouvez en interview exclusive sur nos réseaux sociaux, sur TikTok. Samouraï J est avec nous au Viva Fuego Festival. Plus de 3400 personnes, salle Fidus à la Staria Lyon dessine pour le lancement officiel de Radio Fuego. Son interview à retrouver avec le Batida Café de Lyon. On a passé un très très bon moment. Salut à vous tous d'ailleurs, si vous êtes du côté de Lyon. Batida Café, la référence, c'est trop bien. La suite avec la playlist de Radio Fuego. Enchaîné, Latino Dance Urban avec K Black, avec Ricky Martin, remix de Case et Maria qui arrive juste après. Ritza maintenant, bel été.
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1: Allez hop, on perd pas de temps ici, que des hits. Numéro 1 latino dance urbain, et comme toutes les fins d'heure, c'est 100% latino. On prend sa dose de latino, on prend son shot. C'est le Fuego shot, ça s'appelle comme ça. C'est la signature Radio Fuego. Toutes les fins d'heure, c'est un classique, un hit et une nouveauté. C'est 100% latino. Raul Herandro, Jay Weller et Quevedo.

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0: avec les fêtes de Bayonne. C'est à quoi? C'est à 1h15 de Pau, ça, les fêtes de Bayonne. Alors, c'est du 15 à partir d'aujourd'hui jusqu'au 19 juillet. Visiblement, c'est une grosse fiesta. Moi, j'aimerais bien voir les ambiances un petit peu. Envoyez-nous vos vocaux. Envoyez-nous les photos, les vidéos en MP sur les réseaux sociaux, Ami Palois ou dans le secteur. Britney Spears pour la suite et Dutchy.
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0: Et également numéro 1 urbain qui arrive dans le prochain quart d'heure. Mauvais Joe est pilé.

0: si vous nous rejoignez à l'instant. Radio Fuego avec vous partout en France, Suisse et Belgique. J'espère que vous passez un bel été. Peut-être que vous êtes déjà en vacances. Et si c'est le cas, bah pensez à nous faire des vocaux hein, pour nous dire où vous êtes en ce moment. Est-ce que vous êtes en train de kiffer? Avec qui? En mode famille, entre potes, en amoureux? Dites-nous tout. Vous faites un petit vocal et vous nous l'envoyez en MP sur Insta, radio.fuego-8off. Comme ça, si vous êtes chaud, on balancera ça à l'antenne et sur nos réseaux sociaux. Bienvenue en tout cas dans Bruno Onda. Je vous accompagne jusqu'à 20h avec les meilleurs sons latino dance et urban. D'ailleurs, il y en a 10 là qui vont s'enchaîner maintenant. C'est le principe du Puro Fuego, 10 hits à la suite sans pub. Et ça part maintenant avec Nicky Jam, Bébé Rexha, Ale et Shakira. On s'écoute l'hymne de la Coupe du Monde, Die Die sur Fuego.
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2: Et les copains, on avance dans notre enquête. Hein. Vous le savez, cette semaine sur Fuego, il y a deux places pour aller voir Romeo Santos et Prince Royce dimanche à l'Accor Arena qui attendent deux d'entre vous. Elles sont entre les mains de notre messager Fuego. Pour ça, on vous donne des indices tous les jours pour retrouver ce fameux messager. Alors, on récapitule. Premier indice.

0: pensé à faire au moins une fois. Allez-y, vous m'en direz des nouvelles. Et si vous êtes sur place, envoyez petite photo, petite vidéo en MP sur Insta, radio.fuego-du-8 off. Allez, c'est l'heure du Fuego Shot. Vos trois sons latinos sans pause pour terminer l'heure en beauté avec Tiny Cat Eyes et le trio Castro, Capo et Gangsta. Maintenant, c'est La Villa sur Fuego. 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
1: Radio Fuego, Latino Dance et Urban Music pour vous dans Buena Onda. J'espère que vous êtes en train de kiffer là, hein, sur les hits qu'on vous passe cet après-midi. Ça va être comme ça tout l'été, les copains. Que des gros sons venus du monde entier, histoire de vous faire voyager et de vous ambiancer aussi. La fête en non-stop, c'est sur Fuego que ça se passe. Dans un instant, on va partir en Italie avec ce hit.

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0: été les copains. On est le 15 juillet et là je pense à tous ceux qui sont du côté de Pau en ce moment pour les vacances notamment. Déjà très bon choix parce que Pau c'est une ville magnifique du sud-ouest et puis c'est surtout parce que si vous y êtes dans le coin là en ce moment, va falloir tester absolument le rendez-vous incontournable de l'été à quelques kilomètres de là, c'est les fêtes de Bayonne. Bah ouais, forcément. Hein. Là niveau ambiance, vous allez être servis. Hein. Ça a commencé aujourd'hui et c'est tout ce qu'on aime. Les bandas, de la musique partout dans les rues, des gens qui chantent, des rencontres, l'ambiance elle est unique. Faut faire ça au moins une fois dans sa vie. Donc si vous êtes dans le coin, franchement, allez-y, dress code rouge et blanc. Et petites photos et vidéos sur notre Insta en mpradio.fuego-du8off. On passe au Puro Fuego avec 10 sons d'affilée sans pub et on commence avec J Balvin et Wescola.
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1: 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Il vous attend bien sagement avec deux places pour le concert de Roméo Santos et Prince Royce dimanche à l'Accor Arena. Elles sont dans sa petite poche là depuis trois jours. Pour l'instant, bon, personne ne peut encore les gagner. Il manque des infos. Mais vous avez déjà de quoi commencer à bien mener.

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nationale en France, Suisse et Belgique en FM, DAB+, et sur l'application. On est avec vous tout l'été, tous les jours et aussi le week-end, évidemment. D'ailleurs, le week-end, on vous balance les top 40, tous les classements latino dance et urban. Et le dimanche, dès 20h, c'est le top 40 Miami avec Loïc, les plus gros sons, les plus grands hits qui cartonnent le plus du côté de Miami. Toutes les semaines, il y a un nouveau classement. Le numéro 1 depuis dimanche, c'est ça. De Shakira et Burna Boy, gros carton avec la Coupe du Monde évidemment, et le nouveau classement ça sera ce dimanche, donc restez bien sur Fuego. Shakira numéro 1 du top 40 Miami, et c'est elle qu'on écoute.

0: et Burna Boy avec Die Die.
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0: 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The messenger. Il attend avec les deux dernières places pour Romeo Santos et Prince Royce. Alors, ouvre bien les oreilles.
1: Et la chasse aux indices pour retrouver le messager Fuego, ça continue. Un autre messager Fuego, il est toujours quelque part dans Paris avec dans la main vos deux places de concert pour Romeo Santos et Prince Royce à l'Accor Arena dimanche soir. Lundi, on vous a dit qu'il était dans le 15e arrondissement. Mardi, que c'était à quelques minutes du parc des Expos de la Porte de Versailles. Et aujourd'hui, vous savez qu'il faut chercher un hôtel

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0: Ça se termine, mais il y a Valentin qui arrive là dès 20h pour San Remo Sunset. Là, il va vous emmener sur la Riviera italienne entre Mer, Soleil et Dolce Vita avec la playlist de tous les numéros 1 Latino Dance et Urban. Et puis, si vous avez encore envie de prolonger la soirée, ça, j'en doute pas, rendez-vous à 22h pour le Barcelona Mix avec Hector Ortega et Miguel González. Là, c'est 2h mixées par les deux DJ stars des nuits barcelonaises et ça vaut le coup. Hein, c'est de 22h à minuit pour le Barcelona Mix. Moi, je vous laisse avec le Fuego Shot et ça. Dans le Fuego Shot, il y aura Ozuna, il y aura Ana Mena et le dernier Quevedo, celui-là, en feat avec Elvis Crespo. Ça s'appelle La Graciosa, ça sent bon le soleil, ça sent bon les vacances et ça arrive sur Fuego. Je vous dis à demain.
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1: 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Cet été, c'est votre voix qui met le feu à l'antenne. Tout groupe sont latino dance urban de Bob Sinclair, I Feel For You et Eladio Carrion dans un instant.
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1: 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Isabré, reste avec nous sur Radio Fuego. Le son latino Dance Urban ne s'arrête jamais dans son Remo Sunset. Avec Mauvais Joe, voici Pelé, la version gospel que vous adorez tant sur la radio Dance Latino Urban. San Remo Sunset.

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0: French Montana et Max B ce soir sur Radio Fuego, The Social Music. Les meilleurs sons latino dance urban sont dans la plus belle plage musicale. Sanremo Sunset, c'est jusqu'à 22h. Tout de suite pour rejoindre 21h, c'est le Fuego Shot. 3 sons latino pour finir l'heure. Et c'est ça qui fait du bien. Montez le son, Radio Fuego.
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Valentin avec vous jusqu'à 22h sur Radio Fuego avec My Tower et Je Laisse Le Tour. Vous l'avez découvert avant toutes les autres radios. Voici Jamaican Bam Bam dans son Rainbow Sunset.

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1: 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Dance Urban, vous êtes dans son Remote Sunset. On continue avec Ryan Castro et Anna.
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2: Ce titre est tout nouveau, il est déjà dans la playlist de Sanremo Sunset. Criss Cross Amsterdam avec celui qui était avec nous au Viva Fuego Festival en juin dernier, au plus gros festival organisé par Radio Fuego. Willy William, c'était My Oh My. Vous restez avec nous partout en France, en Suisse et en Belgique. On va retrouver la superstar Bad Bunny, puisqu'ici on le surkiffe à la radio. Et puis Will I Am avec Tabou, voici Esla.

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1: Et tout de suite, sur Radio Fuego, on repart pour trois sons latino. Oui, c'est le Fuego Shot. On va rejoindre 22h avec Lucianzo ou encore Mamadou Cha et Easy Kid. Restez branchés Radio Fuego. Je vous retrouve demain pour une nouvelle émission. Et puis dans quelques instants, ils ouvrent les portes du Barcelona Mix. Hector.

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